Tendresse. Le titre, depuis toujours, nous aimons les dimanches. Titre parfait pour illustrer ce morceau de Voyou, Dimanche, instrumental glissé dans le volume 2 de ses Chroniques terrestres paru cette année.

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l'instant, c'était Benjamin Biolay en 2002 sur ce magnifique Little Darling. Et Benjamin Biolay sur la route cet été, en 2026. Il sera, pour chanter, hein, pas pour les vacances, le 30 juillet à Vaison-la-Romaine et le 29 août à Metz.

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François Hardy sur cette jolie chanson, pas la plus connue, « Casse pas toute ma maison », peut-être à l'intention de son compagnon Jacques Dutronc, et de leur drôle de relation. Et c'est peut-être pour François Hardy que Jacques Dutronc avait écrit « Laquelle des deux est la plus snob en 69, soit 2 ans après leur rencontre ?» Pourquoi on vous dit ça? Comme ça, marabout, bout de ficelle, une idée qui en a entraîné une autre.

Continue de feuilleter notre album Souvenir avec deux rediffusions ce soir. Tout d'abord, le Club Jazz AFIP du 31 mai dernier où Bertrand Burgala soufflait ses 50 bougies de FIP. Et ensuite, la FIP Tape consacrée à Supertramp avec Charlotte Bibring pour vous servir de guide. Bonne soirée avec FIP.

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6: 7h, faites tourner les ventilateurs, bienvenue pour un Club Jazz FIP en ébullition, fortement teinté de sol carabiné et incendiaire et préparé avec des glaçons. S'offrir une vague de chaleur sans incident, sinon 100% de plaisir, c'est ce que vous nous offrez ce soir Bertrand Burgala pour votre 50e émission. Bonsoir Bertrand.
7: Bonsoir Audrey Stupovski. Et oui, la canicule, la liesse autour du ballon à pied qui tourne à la Demolition Party, ça m'a donné envie pour ce 50e anniversaire de faire une entorse au règlement, pas de jazz proprement dit. Et je présente mes excuses aux auditeurs et auditrices, mais effectivement, de la soul carabinée, des morceaux qui feraient passer Amy Winehouse pour du post-rock dépressif à la Mercury Rêve. Mais je sais que si on aime le jazz, on n'est pas censé être sectaire, en tout cas pas depuis Panassier. Le point commun de tous ces morceaux, c'est que ça donne envie de danser alors qu'il n'y a presque jamais de grosses caisses sur tous les temps et que c'est joué avec souplesse, arrangé avec brio. Et pour ça, c'est un peu du jazz. On commence avec les Explosions de Philadelphie en 68, Stepping Hot.

0: C'était J.J. Johnson, I'm Going Through Changes, avec au saxophone Dick Parry, plus connu sur ses participations dans Pink Floyd, notamment des très beaux morceaux de Pink Floyd comme Us on Them. Et voilà, il y a et un point commun avec Pink Floyd. C'est un de ses premiers enregistrements à Dick Parry avec J.J. Johnson.
1: Et puis ici, nous sommes alors avec un groupe d'adolescents finalement qui ont commencé en 72, Flame and the Sound of Darkness, et qui deviendront plus tard The Rhythm Makers, et puis GQ aussi.
0: Mais ils jouent comme des dieux. Mais cette wah-wah est totalement folle. On écoute tout de suite Solid Funk.

0: Ce que nous allons faire ici, c'est remonter très loin dans le temps.
1: Oh là là là, mais oui, mais qu'est-ce qui fait chaud ici ? Audrey, ma chère Audrey, est-ce que vous aimeriez être au frais ?
2: Oh oui.
1: Vous ne croyez pas qu'avec toutes ces variations de température, cette violence sportive et toutes les violences sexistes et sexuelles, on serait mieux dans une grotte, vous et moi ?
2: Ce serait merveilleux.
1: Bon, alors écoutez quand même ce que dit Jimmy Castor à propos de mon aïeul Bertha, car il y a beaucoup d'endroits comme ça chez moi dans les Pyrénées. Je pense notamment aux grottes de Gargas, que notre réalisateur Denis Soula connaît bien. Troglodyte, Caveman, par The Jimmy Castor Bunch.
3: Yeah. I know what you're talking about. There was a time when man did live in caves, as we all know. These people were known as cavemen, Neanderthal men, or troglodytes. What we're gonna do right here is go back. Way back, back into time. When the only people that existed were troglodytes. Cavemen. Cave women. Neanderthal, troglodytes. Let's take the average caveman at home, listening to his stereo.

0: Vous êtes bien au club Jazz à Fip, un peu sale ce soir, c'était Darrow Fletcher, longtemps négligé par les maisons de disques. Le chanteur fut un temps en tout cas protégé par Ray Charles. Mais quel âge avait-il sur ce morceau, par exemple ?
1: Je ne sais pas, mais c'est vrai qu'il a un timbre très délicat à la Smokey Robinson. Pour moi, c'est un de mes chanteurs préférés. Il y a plein d'autres titres merveilleux de Darrow Fletcher, notamment Infatuation. Il y a vraiment des très très belles chansons.
0: Mystérieux et féminin. Alors mystérieuse ouais. Aussi, la chanteuse Cindy Sheldon, de son vrai nom Kendra Spotswood.
1: Ben oui, parce que cette chanson, c'est presque l'hymne Northern Soul, et c'est vrai que c'est une musique, la Northern Soul, qui, à ma connaissance, c'est la seule musique qui a été inventée par ses auditeurs. C'est-à-dire ces mods britanniques qui supportaient pas le passage du rock au progressif dans à la fin des années 60 et qui cherchaient ces disques rares, ces acétates, ces test pressings de concurrents malheureux de la Motown, on dit pas la Motown, généralement plus acides. Et c'est vrai que des personnes comme Cindy Sheldon, ben, elles savaient pas au début, mais que son disque marchait, qu'à Blackpool, partout, on l'écoutait. Et maintenant, elle venait encore récemment, elle est encore allée se produire là-bas. Et voilà, vraiment, c'est une chanson merveilleuse.
0: You're gonna make me love you, au Club Jazz à Fip.

0: C'était Lauren Chandler, une des premières auteurs-compositrices productrices noires. Sa carrière aussi a été mise en attente jusqu'à ce qu'elle soit redécouverte par la Northern Soul Fraternity.
1: Oui, c'est en 66, arrangé par Herbie Williams, qui est un des Funk Brothers de Motown et qui est membre de Pied Piper Productions, pardon. C'était ce groupe de producteurs qui sont à l'origine de beaucoup de ces bombes Northern Soul.
0: Et puis, c'est arrangé et dirigé, produit par Charles Calello en 65, Lightning Tracks, qu'on va écouter avec ce falsetto caractéristique de
1: Lou Christie. Et on connaît la version de Close Nomi qui est très réussie. Moi, je ne connaissais pas au début cette version. Il y a quelques années, c'est Serge Boson qui m'a fait entendre l'original. Et cette chanson de Lou Christie est absolument extraordinaire. Ce qui est très beau, il est mort il y a un an. Il a passé toute sa vie à continuer de faire des disques, à chanter, à enregistrer, toujours pour essayer de faire à nouveau un tube aussi parfait que celui-ci, qui est vraiment absolument extraordinaire.

0: Oh là là, cette descente de corde me rend fou.
1: C'était Teddy Ranzano avec des talents inouïs de chant, au chant, à l'accordéon, à la guitare, à la composition finalement. Et il s'est adonné aussi à la production musicale locale en Floride et à Hawaï.
0: Teddy Randazzo, il a écrit des chansons géniales comme Going Out of My Head, Hurt So Bad, interprété par Little Anthony ou la chère Nancy Holloway. Et ici, effectivement, c'est lui qui chante. Et c'est superbe, on l'avait déjà passé dans un précédent club Jazz à FIP.
1: À présent, place à la reine de la Northern Soul, Gloria Jones, avec cette reprise disco survoltée du seul tube américain de T-Rex.
0: Oui, c'est à Gloria Jones, c'est vrai, elle avait enregistré la version originale de Tainted Love, qui était restée confidentielle et limitée au cénacle Northern Soul, jusqu'à ce que Soft Cell la reprenne, ce qui dit toute l'influence qu'a eu cette musique sur la scène anglaise de la fin des années 70 et 80, y compris Joy Division, dont le Interzone reprend le riff de guitare du Keep On Keeping On de Nolan Porter. Ici, c'est elle qui reprend le Get It On de Mark Bolan, avec qui elle jouait sur scène avant de devenir sa femme, et de conduire en 77 la Mini qui va s'écraser sur un arbre et le tuer. Et voilà. Et bien, c'est enregistré un an plus tôt à Londres. C'est produit par Bolan. C'est mixé par un drôle de zigoto qui s'appelle Max Stavrou. Il a écrit un livre très étonnant sur le son Mixing With Your Mind avec plein de recettes auxquelles je comprends rien, mais si dit, son mix là est assez bizarre, il me semble. Gloria Jones, Get It On.

0: Non, je vous laisse.
1: Ah, c'est alors j'en parle. Eh bien, maintenant, nous allons écouter Count Indigo, Her Other Man. C'est un titre que j'ai arrangé, produit à Londres il y a 30 ans. Le label Cowboy Records trouvait que c'était... Alors, ils avaient des artistes comme Pizza Man. Alors, c'était pas tout à fait dans le même esprit. Ils trouvaient que c'était pas assez dans l'air du temps. Alors, j'ai été revenu en studio et j'avais fait une autre version, très différente, et c'est celle qu'on trouve sur Spotify. Mais les deux étaient sortis sur le EP. Et finalement, c'est la première, celle qu'on va écouter, qui, je trouve, a mieux vieilli. Ensuite, Bruce Marcus, alias Count Indigo, a quitté Cowboy Records. Il est venu chez Tricatel. On a sorti ensemble des choses dont je suis très fier, notamment une chanson Trinity et un album Homme Fatal. Et voilà, je suis très heureux d'écouter cette petite incursion un peu dans le son Philadelphie. Her Other Man, Count Indigo,

0: C'est Andy et la voix de Stentor, donc était Count Indigo.
1: Count Indigo. J'écoute et je me dis, mais je jouais mieux de la basse à l'époque. Il n'y avait pas Pro Tools pour corriger. Et finalement, c'était plus en place que lui.
0: À présent, on laisse la place à Mitch Ryder et ses Detroit Wheels qui vont rester assez gravés dans les mémoires par ces deux incontournables des pistes de danse, Breakout and You Get Your Kicks, pardon pour mon anglais aberrant. Et c'est donc Breakout qu'on va écouter juste après.
1: Allons-y, Breakout.

0: Abdelghafour Mouchine, déformant wagon, devient finalement vegan. On l'entendait ici. C'est une très belle mise en mouvement que ce pop-corn, finalement initié par la grande vague de James Brown. Non,
1: mais Vigon, c'est une merveille. C'est vraiment un artiste formidable. Quel honneur qu'il vive en France depuis. On a dit que c'était James Brown marocain ou le Little Richard marocain. Mais Vigon, il a été signé sur Atlantique. Enfin, il a fait la première partie d'Otis Redding. Il est là, chez nous. Il avait été longtemps dans un club
0: Michel
1: à Agadir.
0: Ouais.
1: Mais oui, Vigon et les Lemons. Enfin, vive Vigon, c'est extraordinaire. Et c'est tout, même sa version, vous savez, le titre qui avait été repris par les Stones, comment ça s'appelle il y a un standard, mais sa version est meilleure que l'original. Ça me reviendra d'ici la fin de l'émission. On enchaîne alors.
0: On enchaîne avec Sal Johnson qui lui déclare « Je fais de la soul authentique à l'ancienne ».
2: Hey, Sal, what's happening, brother?
3: You see, soul brother Willie, it's like this.

0: Petit par le nom, immense par le talent, Little Richard fut le premier artiste noir équerre.
1: Little Richard, oui, période OK, ce label, c'est merveilleux tout ce qu'il a fait. Sa version du Land of Stars and Dances, toujours sur OK de Wilson Pickett, elle est phénoménale. Son disque est Claire Williams aussi. Et ça y est, ça me revient, parce que, pardon, l'esprit d'escalier. Le morceau de Vigon dont je parlais, c'est Harlem Shuffle. Et vraiment, c'est la plus belle version d'Harlem Shuffle qu'il ait pu y avoir. Et maintenant, les Jackson Sisters.
0: Qui sont les cousines des Jackson 5. Et qui ont été rééditées par le label anglais aussi, Mr. Bongo. Parce que...
1: Mais oui, c'était un disque. Je ne savais pas qu'elles étaient cousines avec la famille Jackson.
0: Eh bien, finalement, oui.
1: Ah bon, finalement. Bon, on est tous frères, comme dit Enrico Macias. Mais bon. Écoutez, moi, il y a 30 ans, je ne connaissais pas pareil. Je produisais un groupe à Stockholm, les Cinnamons. Et je me suis retrouvé un soir dans un club de soul. Et ce morceau passait, et vous ne pouvez pas imaginer, c'était comme un bateau qui tanguait, et je demandais au DJ, il avait le 45 tours. C'est extraordinaire, c'est vraiment la musique dans ce que ça a de plus beau. En plus, tout ce qu'on a écouté ce soir, ce qui est bien, oui, il n'y a pas la grosse caisse sur tout le temps, et les accords changent tout le temps. On n'est pas avec un morceau comme beaucoup de choses, parfois pour être dansantes maintenant, qui ont tendance à se répéter comme la fin d'un disque. Bon, attention, ce que je dis est un peu négatif. Les Jackson Sisters.
0: I believe in miracles.